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Vous êtes à l'écoute de Radio Air Libre, et sur Radio Air Libre, c'est l'heure de l'agenda culturel, au sens large du terme. Comme tous les jours, même heure, même endroit. Alors moi, j'attire votre attention sur une série limitée d'activités culturelles, ça peut être des choses organisées par des privés, par des centres culturels ou par d'autres. Et naturellement, dans la dimension relativement réduite de cet agenda culturel, bien, je n'ai pas l'occasion de vous donner la tarification complète, s'il faut payer ou si c'est gratuit, s'il y a des réservations qui sont nécessaires ou obligatoires, et que sais-je encore. Pour cela, je vous convie à aller voir sur le site de l'organisateur de l'événement, dont je vous donnerai les détails dans un instant. Pour vous proposer cet agenda culturel en fond sonore, le Yacine Malek double trio Live in Paris, sorti il y a pas si longtemps, je pense, c'était début 2026. Alors, je vais attirer votre attention sur des activités qui se déroulent

entre le 10 et le 16 septembre, de façon à ce que vous ayez le temps de vous renseigner et d'éventuellement réserver votre place. Et on va commencer avec Anderlecht, où il y a une exposition qui s'appelle « Rencontres » au pluriel. Exposition de Nusseiba Mekchouch et Jérôme Van Roy. Invitation à découvrir deux trajectoires artistiques singulières où la pratique du dessin devient un langage, un refuge et un lien. L'exposition court jusqu'au 25 septembre à l'EDN Bar, rue du Chapelet. C'est juste derrière Saint-Guidon, l'église Saint-Guidon. Et c'est gratuit. Et on nous annonce pour le mardi 15 septembre un atelier créatif en famille à l'occasion du marché annuel d'Anderlecht. Et là, il faudra aller voir dans le programme du marché annuel pour savoir où ça se passera, en quel lieu il y aura cet atelier créatif. Donc, on profite du marché annuel pour un peu diversifier les activités. Un autre endroit qui est connu des spécialistes ou des gens qui aiment bien les musiques un peu bizarres, c'est Werkplatz Walter. Alors, ils ont été fermés pendant un certain temps pour rénovation. C'est fait maintenant et ils proposent une réouverture. Et ça se passera le samedi 12 septembre de 14 à 22 heures avec des ateliers ouverts. Donc, vous aurez l'occasion de visiter les différents ateliers que propose Werkplatz Walter, situé 47 rue Van Lint à Anderlecht. C'est près de la maison communale d'Anderlecht. Alors, des gens qui ne nous ont pas fait faux bon pendant tout l'été, c'est le Music Village à la rue des Pierres. Et ce sera encore le cas pour la semaine du jeudi 10 au mercredi 16. Je sais que mes semaines sont un peu spéciales, mais ça fait tout leur charme. Ainsi, le jeudi 10, Yo S invite Ramona Horvat. Alors, Yo S est au sax et Ramona Horvat au piano. Le vendredi 11 sera suivi par The Phoenix Jazz Band avec Tom Gossens à la trompette et au chant. Il vient des Pays-Bas. Le 12, il y a Armando Luongo qui invite Bert Joris, Miles Smiles. Armando Luongo est batteur et Bert Joris joue de la trompette, comme vous le savez sans doute. Le dimanche 13, toujours au Music Village, un hommage à Jobin et Ellis avec Pascal Elia au chant. Suivi le mardi 15 par LLUM Trio, LUM Trio, je suppose, avec Mathieu Ablin au sax. Et enfin, toujours au Music Village, le mercredi 16, Vincent Tecal, Origami Trio plus 1. Le saxophoniste Vincent Tecal qui fait une jam, en fait, tous les mercredis, ces temps-ci, en tout cas, au Music Village. 50 rue des Pierres, près de Manacampis. Alors, je vous avais annoncé en temps utile les visites guidées Panorama sur la ville organisées par la maison CFC qui nous proposait un itinéraire à la découverte des belvédères bruxellois. Je vous avais déjà annoncé 4 des 5 balades animées par Christian Loire, qui est de l'ULB, aussi la Commission royale des monuments et des sites. Et le 12 septembre à 11h, il nous invitera et nous fera découvrir les jardins Botrino, je ne parviens pas à me mettre, place Roger en tout cas. Il vaut mieux s'inscrire à la maison CFC qui est située place des Martyrs. J'avais commencé à vous parler des activités organisées en cette fin d'été 2026 chez Quinoa. Chez Quinoa, écrivent les organisateurs, nous profitons des rythmes plus calmes de l'été pour ralentir, prendre de la hauteur et nourrir nos réflexions. Excellente idée. Alors, on nous propose
le 11 septembre, qui est un vendredi, un arpentage, sous le titre « Les riches contre la planète ». C'est un livre, c'est le titre d'un livre de Monique Pinson-Charlot, qui est économiste, entre autres, mais pas une économiste rangée. Une mobilisation aussi sous le thème « Stop the ultra-rich » le dimanche 13 à 14h à la montagne de Saint-Jop à Bruxelles. Et donc, ce sera une parade de lutte contre l'ultra-richesse dans le quartier du Prince d'Orange à Uccle, voilà. Alors, l'autre activité avec Pinson-Charlot, ça se passe au musée du capitalisme 303-305 rue des Alliés à Forêt. Il y aura d'autres activités au mois d'octobre organisées aussi par Quinoa, et je vous en parlerai bien sûr en temps utile. Ceci dit, on arrive à la fin de cet agenda pour aujourd'hui et je vous propose tout de suite de passer à la suite du programme sur Radio Air Libre.

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Non, t'as raison. Je suis pas vraiment le roi des boutons. À quoi c'est dû? J'en sais rien. Peut-être à cette drôle d'idée que j'ai eue un jour. Je m'étais dit, je vais essayer d'écrire la chanson la plus triste du monde. Plus triste que la chanson du gaufret de velours noir qui me faisait pleurer quand j'étais petit. Plus triste que n'importe quelle chanson de Terence Vincent, un cowboy texan qui n'a écrit que des chansons tristes. Plus triste que je me suis souvent demandé de Bobby Hans Koopen, un chanteur belge qui portait un chapeau de cowboy, comme Terence Vincent. Tiens, peut-être que les chapeaux de cow-boy, ça donne le bourdon. Faudrait se pencher sur la question. Je m'étais lancé dans un projet drôlement ambitieux. Il ne s'agissait pas juste d'écrire une chanson triste. Il s'agissait d'écrire la chanson la plus triste du monde.

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Alors, ça c'était Joseph Dumoulin avec un extrait de l'album Fender Rhodes Solo, sorti sur Bee Jazz en 2014, le label Bee Jazz, et le morceau s'appelait Rapid Transportation. Joseph Dumoulin, donc. Pour suivre, Echoes of Zoe qui avait sorti en 2019 sur Decca Records un EP intitulé First Provocations. Alors, Echo of Zoo du jazz belge, bien entendu, avec Nathan Dams au sax, Falk Schrauen à la batterie, Bart Verwaak à la guitare électrique et Lieven Van Pe à la guitare basse. Je vous propose le morceau Killer Whale Show, Echoes of Zoo.

Extrait de l'album Songbook de Margot Franken, un album sorti fin 2022 sur Igloo Records, avec toute une série de chansons et puis des instrumentaux aussi. Ici, le morceau s'appelait Oneiro et il y avait pour accompagner Margot Franken à la voix Erini. C'est d'ailleurs une composition de, pour, au niveau des paroles, d'Erini et de Eleni Tornesaki. L'album s'appelle Songbook, donc Margot Franken, qui a sorti quasiment trois albums l'un après l'autre. Un album studio, un album enregistré au Gaume Festival, et puis celui-ci qui est chanté. Pour suivre, et dans un style tout à fait différent, un album sorti en Angleterre sur le label Discus Music, avec un groupe belge regroupant plein de musiciens tout à fait intéressants, autour entre autres de Guy Zegers. Il s'agit d'Eclectic Maybe Band et de son album The Blind Night Watchers Mysterious Landscapes, dont je vous propose d'écouter immédiatement le troisième morceau. Voilà, ça s'appelle Gradual Assistance. On écoute l'Electric Maybe Band.

L'Electric Maybe Band avec cet album de Blind Night Watchers, Mysterious Landscapes, avec entre autres Roland Binet à la flûte, comme vous l'avez entendu là, il joue également du sax ténor sur un autre morceau, Guy Zegers à la basse, Catherine Smet au clavier, Michel Deville à la guitare électrique et quelques autres musiciens pour cet album sorti, donc avec tous des musiciens belges, mais sorti en Angleterre. Pour suivre, des musiciens belges, mais auxquels se sont ajoutés quelques musiciens africains, pour le groupe Gansan, qui définit sa musique comme de l'afro-jazz, et l'album The African Way of Life, qui est sorti, je ne sais plus en quelle année, c'était en 2019 sans doute. Je vais en avoir... Oui, ça doit être ça. Voilà. Qui sont les musiciens qui composent ce groupe? C'est quatre musiciens au départ. Ludovic Jean-Marc au sax, soprano et alto. Nicolas Duchesne est à la guitare électrique. Luc Evans à la basse électrique. Et Raoul Porriot à la batterie. Il y a également deux musiciens du Bénin. Ajas Papa Gnolomfoun et Eric Yovogan. Et d'autre part, du Burkina Faso, Aboubacar Traoré. On écoute un morceau qui s'appelle Taxi Brousse. Gansan.

Jensen, un groupe belge donc, avec cet album The African Way of Life et le morceau Taxi Bruce. Pour suivre, eh bien, l'album Lagune de Jean-François Follier. Jean-François Follier's Playground, c'est son groupe, son quartet avec Casimir Liberski au piano, Janos Brunel à la contrebasse et Xavier Roger à la batterie. Jean-François Follier, lui, joue de la clarinette. Alors, il y a également, sur deux morceaux de cet album, tout un orchestre symphonique, non, pas symphonique, mais quand même un ensemble. Et c'est précisément sur un de ces deux morceaux que nous allons écouter que joue cet ensemble. Le morceau s'appelle Lagune, c'est celui qui donne son nom à l'album et on l'écoute immédiatement.

Lagune, GF Follies Playground, le groupe du clarinettiste liégeois Jean-François Follier. Et c'était extrait d'un album sorti sur Igloo, sur la belle Igloo, en 2016. Pour suivre, eh bien, un trio sous le titre Something Red in the Blue, au moins que ce soit le nom de l'album. Le trio est composé de Fabien Fiorini, Jean-Luc Lair et Chander Sarjou. Je vous propose le morceau Sérénade, c'est une composition de Fabien Fiorini et là c'est sorti sur le label Cyprès. On l'écoute.

Ça, c'était un extrait de l'album Fall de Flic Maskin. Alors, Flic Maskin, un quartet avec au piano composition Sébastien Willemans, Julien de Bormann à l'accordéon diatonique, Pierre Gréco à la contrebasse et Wouter Roggemann à la batterie. Le morceau s'appelait Hasard et est sorti sur cet album qui, lui, est sorti sur Home Records il y a quelques années déjà. Et je vais même peut-être pouvoir vous dire quand, c'était en 2013. Pour suivre, un album qui lui date de 2019, qui est sorti sur Out Note Records. Il s'agit de l'album Strange Bird de Jean-Paul et Steven Art en quintette. Alors, c'est un album qui a été inspiré par l'Espagne et où Jean-Paul et Steven Art, bien sûr, comme d'habitude, à la trompette, est entouré par Romain Pilon à la guitare, Nicolas Andréoli au piano, Nicolas Tisse à la contrebasse et son compère Antoine Pierre à la batterie. Et il y a également comme invité sur trois morceaux Logan Richardson au sax. Ce que je vous propose d'écouter, c'est le morceau Con Passion, avec passion donc. Jean-Paul et Steven Art, quintette.

Jean-Paul et Stevenard Quintet, donc dans Con Passion, un album extrait de l'album Strange Birds, sorti en 2019. Pour suivre, eh bien, Froadbeath Orchestra, et là l'album est sorti en 2015 sur Home Records, qui s'affirme donc également comme label de jazz, même si ici il y a à la fois des morceaux instrumentaux et des chansons, des trucs chantés en français, entre autres. Alors, Froadbeath est évidemment à la guitare et à la voix, Michel Seba aux percussions, Bilou Donneux à la batterie, René Stock à la basse et à la contrebasse, Thierry Cremen à l'harmonica, il y a un certain Stephens à la trompette et au bugle, Ronnie Ventat, pardon, au sax, Nathalie Lefin, Laurence Ronvaux au violon. Et c'est tout pour le moment. Il y a encore des musiciens sur certains morceaux qui viennent s'ajouter, mais pas sur celui que je vais vous proposer et qui a un titre un peu curieux. C'est 56 to 66, de 56 à 66, donc. Froadbeath Orchestra.

Eh bien, ça c'était Edge, le groupe du guitariste liégeois Guillaume Viercet, avec également Dorian Dumont au clavier et Anders Christiansen à la basse électrique. Et il y a encore Jim Black à la batterie. L'album s'appelle The End of the Fucking World, sorti en 2023 sur le label Igloo, sorti principalement sous forme de 33 tours. En bon vieux vinyle, comme dans le bon vieux temps. Et d'ailleurs, cette musique est un peu, ça fait un peu penser à la musique fusion, le jazz fusion qu'il y avait dans les années 70. Pour suivre, un album qui date à peu près de la même période et également sorti chez Igloo, il s'agit de Shapes of Silence du quintet, du Aleph Quintet. Alors, Akram Ben Romdan à loute, Marvin Berlas au violon, Majdi Riahi au piano, Théo Zipper à la basse, Maxime Aznar à la batterie. Et je vous propose immédiatement le morceau Parfum. On écoute, Aleph Quintet.

Eh bien voilà, c'était Aleph Quintet avec cet extrait de l'album Shapes of Silence. Le morceau s'appelait Parfum. Pour suivre de Bayern Gieren, et là c'est un peu plus ancien comme morceau. Le morceau s'appelle Rebel Jazz to Rebel Against et cet extrait de l'album One Mirrors Many qui était sorti sur Clean Feet. On l'écoute immédiatement. Tu veux bien démarrer, hein?

si je pousse sur le bon bouton, évidemment. Ah là là là.

The Ancient Times of an Unknown City, c'était Margot Vrenken, extrait de son album Purpose, sorti sur Igloo en 2021, et où elle était accompagnée, elle est au piano évidemment, Margot Vrenken, accompagnée par Aaron Holthus à la basse, Sébastien Kuczynski à la batterie, et il y a également une chanteuse qui apparaît sur certains morceaux, Farahi Malek, et également un quartet à cordes, le Ansonia String Quartet. C'était une composition de Margot Vrenken.

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0: dans une boule de cristal, une petite geisha. 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
1: Qu'aimez-vous l'honneur à cette heure indue de la nuit d'être ainsi de vous tiré du lit, bien avant que sous le vent de mon balcon fleuri vous coulent les pigeons,
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voulait-il que montrait ce courable dragon cesse un instant d'agiter sa queue et modère un peu ce jet de flamme et de fumée qui lui sort par le nez, par les yeux. Car à trop vouloir ainsi manifester son émoi, il finira par métamorphoser les appâts nus de sa geisha en un joli petit alcendre parfumé. Que la très divine féline et félonne polissonne effrontée daigne condescendre à m'épargner la vue de ce vilain félin velu.

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Ainsi qu'au méchant tigre et méchant. 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

0: Oulak. L'année à peine a fini sa carrière. Et près des flots, chérie,
1: qu'elle devait le voir. C'est terrible. Je ne peux plus continuer ce poème tellement ça me plaît au triple.
0: Celui qui a écrit ça, il s'appelait Alfred. C'était un poète parce que vous savez, les poètes, ils s'adressent aux choses comme si c'était des gens. Au lac qui dit, allez-vous, comme un des mortels, parler à un lac? On va vous prendre pour un louf? Pour un maf, pour un maboule, un trois carceaux. Mais les poètes, ils peuvent faire ça. Ils ont la permission. Oulak, l'année à peine, a fini sa carrière. Quel rythme là-dedans, on dirait du rock. Attention, quand il dit l'année a fini sa carrière, il ne veut pas parler d'une carrière de Pierre de France, d'Écossine ou de Gobertange. Je veux simplement dire que l'année est terminée, enfin. Mais s'il avait dit l'année est terminée, mais ça aurait été plate, n'est-ce pas? Toute la poésie aurait foutu le camp. Au lac, l'année à peine finit sa carrière et près des flots chéris qu'elle devait revoir. Et si on se rend compte qu'il y a quelque chose qui ne va plus, que le ménage allait sur une fesse, qu'elle lui a renvoyé ses lettres et qu'il est tout seul. Et traduit si bien cette solitude dans ses vers, regarde, je viens seul m'asseoir sur cette pierre où tu la vis s'asseoir. Il a une mémoire, ce garçon. Une mémoire d'éléphant qui se souvient exactement de l'endroit où était la pierre. Il ne nous dit pas si elle était ronde, carrée ou rectangulaire. Vous savez pourquoi? C'est pour nous faire rêver. C'est pour nous faire rêver à la forme de la pierre. Mais quel métier! Au lac, l'année à peine a fini sa carrière. Remarquez bien, c'est très important ça. Il s'adresse toujours, toujours, toujours, toujours, c'est même obsédant. Il s'adresse toujours, toujours, toujours, toujours au lac. C'est un interlocuteur valable. C'est un interlocuteur social valable. Il ne répond jamais. Je ne sais plus au bord de quel lac c'était, ça. C'était peut-être le lac des Quatre Cantons, ou bien le lac de Côme, ou bien le lac de Neuchâtel, ou bien le lac de Lugano. Mais ce n'est pas la position géographique du lac qui est importante ici. Ce qui est important, c'est ce qu'Alfred a ressenti devant cette dame qui était, semble-t-il, la plus belle du monde. D'ailleurs, il ne la décrit pas. On a raison de dire que quand il y a une belle betterave, c'est toujours pour un lait cochon, hein? Et puis, il faut vous imaginer comment c'était à ce temps-là, n'est-ce pas? La nature avait encore toute sa majestuosité. Pas de pollution. On pratiquait encore la polyculture dans le cadre de l'autosuffisance. L'eau du lac était claire comme ce n'est pas possible, l'ancienne pièce. Et vous la regardiez descendre jusqu'au fond, comme un noyé pensif. Les oiseaux étaient abondants, abondants, abondants. Au lac, l'année à peine, a fini sa carrière. Remarquez bien, il aurait pu dire des choses beaucoup plus banales. Par exemple, il neige sur le lac majeur, j'ai tout oublié de bonheur. Non! Attention, c'est un poète, ce garçon-là. Un soir, t'en souvient-il, nous voguions en silence. On entendait au loin, sous l'onde et sous les cieux, que le bruit des rameurs qui frappaient en cadence. Flotch, flotch. Les flots harmonieux. Je ne sais plus au bord de quel lac c'était, mais bien sincèrement, là, entre quatre yeux. Barbe à barbe. Que ce soit au bord d'un lac suisse, français ou italien, ou belge enfin.
2: En l'occurrence,
0: c'est quand même pas ça le plus important. Ce qui est le plus important, c'est ce qu'Alfred a ressenti, ce qu'Alfred a voulu dire, ce qu'Alfred a voulu traduire, ce qu'Alfred a voulu projeter en poésie, ce qu'Alfred a voulu dire avec toute son âme, avec tout son cœur, avec tous les mots qu'il avait appris dans le dictionnaire, la Rossiste et le Robert, justement. Ce qu'Alfred a voulu dire avec tout ce qu'il avait en lui, de richesse, de tendresse, tout ce qui... Seigneur, mon camarade vient de me dire que je me suis trompé depuis le début de mon explication de poème.
1: Ce n'est pas Alfred qui s'appelait, c'est Alphonse. Bah, ça ne fait rien, ça n'a pas d'importance.

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0: C'était de la part de Triumph, messieurs dames.
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3: L'air est moite, irrespirable. Au loin, dans les baobabs, les cris des fauves résonnent. Nos héros ont-ils une chance d'échapper aux pièges vicieux que leur tend la jungle tropicale? Survivront-ils aux guerriers sans merci, aux serpents vénéneux, aux mouches tsetse, à la conjonctivite, aux poussées de fièvre afteuse et aux cannibales affamés? Y a-t-il encore le moindre espoir?

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1: Et voici le cinquième épisode de L'Apocalypse est pour demain, ou les fabuleuses aventures de Robin Crusoe.

La guerre entre les États-Unis francophones et l'Amérique est terminée. Je ne suis pas mort à la guerre. Il me faut donc remplir un certain nombre de formalités et notamment me rendre chez le contrôleur de change.

tout individu qui échappait à la mort après une guerre devait être examiné par des spécialistes, qui cherchaient à déterminer les raisons de sa chance. Les statisticiens pensaient en effet que les facteurs de chance étaient de gros dangers pour la société et qu'ils devaient être à toute force combattus. Les contrôleurs de chance étaient redoutables. On connaissait peu de choses sur eux, mais on savait qu'en imaginant le pire, on était loin en dessous de la vérité. Ils vivaient dans un univers de fer, de feu, de sang, de potence, de guillotine, de gaz, de piques, de pales d'entonnoirs, d'acides, de fosses, de hachoirs, de couperets, plus à un certain nombre d'autres choses assez désagréables. Le seul avantage que je pouvais trouver à ma situation était que je n'avais plus à me rendre en ville, au milieu des dangers de la circulation. Je n'avais plus non plus à me préoccuper de mon travail. Je me joignis donc à la file des survivants et me dirigeai vers le centre de contrôle de la chance. J'arrivai devant l'immeuble des contrôleurs de chance, franchis le grand porche et suivis un long tunnel. Je n'avais jamais eu à affronter les contrôleurs, mais je savais que 1000 pièges me seraient tendus et qu'il me faudrait subir quantité d'épreuves avant de les rencontrer. Car les contrôleurs de chance ne s'intéressaient pour leurs statistiques qu'aux survivants tenaces et jusqu'à la dernière minute tentaient de les abattre. Le tunnel n'était pas éclairé. Écarquillant les yeux, je tentais de distinguer s'il n'y avait pas quelque fosse, quelque mâchoire de fer ou autre système prêt à me hacher, me broyer, me mâcher. Rien jusqu'à présent. Il y avait d'autres véhicules devant et à côté de moi sur plusieurs fils, dont les conducteurs comme moi cherchaient leur chemin. Soudain, une sorte de grue s'abaissa devant la rangée qui me précédait et juste devant mon capot une autre grille. 5 voitures furent ainsi mises en cage. Je vis les conducteurs lever les yeux au ciel s'attendant à ce que leur toit fût percé par quelques lames ou écrasé par quelques marteaux-pilons, mais l'attaque vint d'en bas. Et je vis la terre s'ouvrir sur une ligne et 5 vrilles en sortir qui commencèrent à entamer le plancher des véhicules, puis le siège avant. Conscients du danger, les conducteurs tentèrent de se lever, de monter sur leur siège, mais furent empalés en quelques secondes. Au plafond du tunnel, de puissants électroaimants aspirèrent les voitures devenues du cercueil. Les grilles se levèrent. Sachant qu'ils ne pouvaient faire autrement, les conducteurs dont je faisais partie reprirent leur route. Soudain, le tunnel fut divisé dans le sens de la longueur par 4 murs de verre qui formèrent 5 couloirs violemment éclairés. Je ne pouvais tourner ni à gauche ni à droite et dus emprunter le couloir numéro 3. Les parois de verre me permirent de voir et de suivre ce que faisaient les véhicules qui s'étaient engagés à ma droite dans le couloir numéro 4 et à ma gauche dans le couloir numéro 2. Ce que je vis me glaça d'effroi. Au centre du couloir numéro 4 se trouvait une trentaine de gigantesques scies à ruban espacées de 5 cm en 5 cm. Elles commencèrent à découper le capot de la voiture, puis le pare-brise. Le conducteur se débattit, essaya de se coller d'un côté, puis de l'autre, puis de se réfugier dans le fond de son automobile, mais finalement, il fut découpé en tranches verticales, tandis que le sol basculait vers l'avant pour faire tomber dans une fosse les débris ferreux et humains.

Le conducteur qui se trouve à ma gauche avait suivi lui aussi par la paroi de verre le sort de l'automobiliste scié. Apparemment, dans son couloir, il n'avait pas subi le moindre dommage. Il me fit un signe de la main, le pouce en l'air, pour me montrer que tout allait bien, et amorça un sourire qui se transforma tout à coup en un rictus horrible. Je ne compris pas tout de suite ce qui se passait, puis je vis une grande scie circulaire disposée horizontalement à 20 cm du sol. Elle venait de découper le plancher de sa voiture et de lui sectionner les jambes au-dessus des chevilles. Il tenta de se lever, mais n'ayant plus de pieds, il se retrouva plus bas et se fit couper les genoux, ce qui le fit choir sur les cuisses tandis que la scie lui coupait la taille. Bientôt, je ne le vis plus. Je regardais devant moi. J'arrivais au bout du couloir et il ne m'était rien arrivé. La plupart des conducteurs qui étaient entrés en même temps que moi dans le tunnel de sélection avaient péri. Les scies circulaires, les pales, les mâchoires de fer, les broyeurs n'avaient cessé d'éliminer les machines et les humains. 4 véhicules seulement, dont le mien, restaient encore en état de marche à la sortie du tunnel. Celui-ci débouchait sur une cour en forme de V. Il était impossible aux 4 véhicules de s'y tenir de front et nous dûmes donc nous mettre en file. J'occupais la 3e position. À la pointe du V s'ouvrait une cage d'ascenseur. La première voiture s'y engagea, forcément. Une porte transparente se referma. Rien ne se produisit d'anormal, sinon que l'ascenseur ne s'éleva ni ne descendit. Pourtant, tout à coup, quelque chose me parut bizarre. La voiture qui venait de pénétrer dans l'ascenseur était noire avec des sièges rouges. Je distinguais très nettement qu'elle était devenue rouge avec des sièges noirs. Je m'interrogeais sur cet étrange phénomène lorsque je vis le toit se boursoufler, la tôle se tordre et commencer à fondre. Je compris que l'ascenseur était en réalité un four à haute température et que la carrosserie était devenue rouge sous l'action de la chaleur. Et ce que j'avais pris pour un siège noir n'était autre que le corps calciné du conducteur. La voiture fondit comme beurre au soleil, et dans une sorte de rigole passant sous la porte, le métal en fusion se mit à couler. Un instant, j'aperçus quelques dents qui surnageaient. Je sentis quelques frissons me parcourir en songeant que ce sort tragique serait peut-être le mien dans quelques secondes. Les murs qui cernaient la cour en forme de V semblèrent tout à coup s'élargir. Illusion d'optique ? Mais non. Des cloisons mobiles s'écartaient, la cour devint rectangulaire et de part et d'autre du four ascenseur, dont la porte ne se rouvrait pas, apparurent 2 orifices sombres surmontés d'un panneau entrée. Le conducteur qui me précéda hésitait. Devait-il aller à droite ou à gauche ? Il était maître de la situation. Fatalement, je devrais prendre la place qu'il allait laisser libre. Il choisit l'orifice de gauche. J'attendis quelques instants pour voir quel sort lui était réservé. Je vis simplement sa voiture s'élever sur un mont de charge. J'avançai à mon tour et pénétrai dans l'orifice de droite. Je sentis que je m'élevais également et j'arrivai dans une vaste salle où l'autre voiture se trouvait déjà. Elle s'est engagée sur une piste inclinée conçue sur le principe des billards électriques que l'on trouvait autrefois dans les cafés. C'était un ensemble de couloirs, de trous, de rampes et de plots lumineux. Et sur le mur du fond, il y avait un gigantesque tableau comportant un immense tableau, panneau, totalisateur de points. De son mont de charge, la voiture avait glissé jusqu'à se trouver sur une sorte de rampe, entre 2 murs assez peu élevés, juste ce qu'il fallait pour qu'elle ne puisse dévier de sa route si elle avançait. Et elle allait avancer, hein. Un monstrueux ressort s'installait déjà derrière le véhicule. Il recula et, se relâchant avec une violence inouïe, le projeta en avant avec une force incroyable. Le sol était huileux et la voiture partit à toute vitesse. Elle remonta toute la longueur de la piste, dérapa, tournoya et redescendit vers le bas. 4 couloirs s'ouvraient devant elle. 3 d'entre eux étaient conçus comme des stations de lavage, mais les jets qui s'y croisaient n'étaient sans doute que des jets d'ammoniac ou d'esprit de sel, car une odeur insupportable se répandit. Par une chance incroyable, la voiture passa dans le couloir où il n'y avait rien. Une sonnerie retentit. Le compteur du tableau lumineux enregistra 10 points.
La voiture continua à tournoyer, elle heurta des pelotes et des pelotes, et à chaque fois des points s'additionnaient. En bas de la piste, il y avait une fosse, au fond de laquelle je pus distinguer une sorte de moulinette géante. Je pensais que c'en était fini du conducteur. Après avoir rebondi dans tous les sens, la voiture se précipitait vers la fosse. La fosse horrible, la fosse effrayante, la fosse terrible, où attendait comme une araignée au centre de sa toile la moulinette géante qui allait la broyer. Non, car le véhicule roula sur une plaque gouttelette. Deux flippers se déclenchèrent et le renvoyèrent au centre du terrain, tandis que le totalisateur enregistrait 100 points. Décidément, ce conducteur avait lui aussi une chance extraordinaire. J'étais pris par le suspense qui se dégageait de ce combat entre l'homme et le hasard pur, car il s'agissait bien de hasard. Les mouvements désordonnés imposés à la voiture par le ressort des pelotes et le sol huileux lui interdisaient absolument de modifier sa course. La voiture redescendait maintenant vers la fosse. Une énorme colonne se dressait au centre de la piste. Fasciné par la chance insolente de ce conducteur, je regardais comment il allait pouvoir l'éviter. Mais l'automobile heurta de plein fouet la colonne et la tête du chanceux fut précipitée dans le pare-brise. Je ne sais pas ce qui éclata en premier, le pare-brise ou la tête. Toujours est-il que l'inscription « Tilt » s'alluma sur le panneau totalisateur, tandis que toutes les autres lumières s'éteignaient. Un des flippers s'allongea et balaya le véhicule accidenté vers la fosse et sa moulinette. Le panneau mural se ralluma, le compteur se remit à zéro.

Je sentis le sol bouger sous moi et ma voiture fut dirigée vers le couloir de départ. Je n'avais rien d'autre à faire qu'à me cramponner au volant pour que ma tête ne heurte pas l'habitacle. Quelques secondes s'écoulèrent, puis je sentis qu'une poussée colossale me précipitait en avant. Tout se mit à tourbillonner, à tournoyer, des éclairs jaillirent de partout et je dérapais dans tous les sens. Par réflexe, je tentais de redresser ma voiture à l'instant où j'allais être précipité de plein fouet contre une paroi de pointes acérées. Les pointes faisaient plus de 2 mètres et je ne pouvais pas ne pas être embroché. À la dernière seconde, peut-être parce que je m'étais beaucoup agité, ma voiture réussit à se redresser et les pointes ne firent qu'effleurer ma carrosserie. Mais ma course se poursuivit. Je rebondis plusieurs fois sur les pelotes, je ne savais plus où j'en étais, j'étais mal, j'avais mal au cœur. Où étais-je? Peut-être en haut du billard géant, ou au centre, ou en bas? Non, surtout pas en bas, pas en bas où se trouvait la fosse broyeuse, où je ne devais pas tomber. Soudain, dans une éclaircie, peut-être parce que mon véhicule avait été immobilisé quelques instants par une secousse plus forte, j'aperçus le couloir du départ. Et je vis qu'une énorme bille d'acier de 2 mètres de diamètre venait d'y prendre place devant leur sort. Les contrôleurs de chance qui m'observaient sans doute voulaient ajouter des difficultés à mon épreuve et ma course allait se poursuivre avec un adversaire de plus. La bille d'acier fut lancée avec une force invraisemblable. Je savais qu'elle allait rebondir quelque temps en haut du billard, puis redescendre. Si je la rencontrais, elle m'écraserait. Il fallait absolument éviter cela. Je distinguai tout à coup le cercle lumineux Good Luck. Il avait été bon pour le conducteur qui m'avait précédé et lui avait prolongé la vie de quelques instants. Mais pour moi, c'était mauvais. Si je roulais dessus, les flippers lumineux me renverraient vers la bille. Je tentai donc de freiner, fus 2 ou 3 têtes à queue et me retrouvai en plein centre du billard, face à un couloir se terminant par un Y. À gauche, un énorme massicot. À droite, un colossal marteau-pilon. Cette fois-ci, j'étais perdu. Au centre se trouvait une sorte de cocarde tricolore. De toute façon, je n'avais rien à perdre. Je corrigeai ma course et mon capot s'enfonça en plein dans la cible. Tout sembla se pétrifier autour de moi. Puis, une musique assourdissante retentit. C'était l'hymne francophone qu'un sang impur abreuve nos pare-chocs. Au centre de la cible qui s'écartait lentement, une large ouverture apparut.

Au centre de la cible qui s'écartait lentement, une large ouverture apparut donc, et ma voiture fut entraînée vers l'avant. Elle piqua du nez et descendit une pente. Je devais être soutenu par une sorte de plotte magnétique, car aucune de mes commandes freins volants ne m'était du moindre secours. Au bout de quelques instants, je me retrouvai dans une immense salle. Tout d'abord, je ne distinguais pas très bien, puis je vis qu'il s'agissait d'une sorte de laboratoire. Des hommes, vêtus de blouses blanches, circulaient un peu partout sur des fauteuils roulants. Dans le dos, ils portaient brodé un énorme insigne représentant une tête au crâne ouvert avec une voiture enfoncée dans l'œil. Au centre, dans un fauteuil roulant un peu plus élevé que les autres, un individu était assis devant un pupitre couvert de cadrans, de compteurs et d'une multitude d'écrans de télévision. Ce devait être le chef. Il avait un ventre démesuré et de petites jambes courtes et grêles qui pendaient de son ciel. De ses oreilles sortaient des fils reliés à une sorte de batterie électrique fixée sur sa poitrine. Je regardais les autres personnages qui se déplaçaient en fauteuil roulant. Ils avaient tous la même conformation physique. Tout à coup, une voix résonna. « Vous avez vraiment de la chance, monsieur Robin Crusoe !» Je ne répondis rien, ne sachant d'où venait la voix qui poursuivit. Un seul être sur 1 million réussit à pénétrer dans le centre des contrôleurs de chance. Nous allons vous examiner afin de savoir pourquoi vous ne mourrez pas malgré tous nos efforts. Présentez-vous au poste numéro 1.

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Jésus étant descendu de la montagne, une grande foule le suivit. Et voilà qu'un lépreux vint à lui et l'adora, lui disant, « Seigneur, si vous voulez, vous pouvez me guérir. » Et Jésus, étendant la main, le toucha et dit, « Je le veux, sois guéri. » Si Jésus était encore parmi nous, sans doute nous guérirait-il de cette lèpre moderne qu'est la pollution. Hélas, nous sommes seuls à nous défendre contre elle. Alors, mes chers frères, ne nous laissons pas envahir par les automobiles nauséabondes et dangereuses. Choisissons des moyens de transport plus sains et plus simples. La bicyclette, en sauvant nos corps, nous aidera peut-être à sauver nos âmes.

ça, bien entendu, c'est ce qu'on disait dans le temps. Mais aujourd'hui, nous sommes en pleine civilisation de l'automobile. La Terre n'est plus qu'un gigantesque embouteillage. Et dans les coulisses, le grand cerveau automobile et ses sbires n'ont qu'un but, c'est chercher à éliminer le plus possible d'automobilistes puants. Et voici le 126e épisode de l'Apocalypse pour demain, ou les aventures de Robin Crusoe.

Jusqu'à présent, moi, Robin Crusoe, j'ai une chance inouïe. J'ai pu éviter tous les pièges qui m'étaient tendus à moi et aux autres automobilistes. J'ai pu tous les éviter et aujourd'hui je suis enfin dans le sanctuaire, dans le laboratoire des contrôleurs de chance. Une voix résonna et je ne sais pas d'où elle venait. Et elle dit : un seul être sur un million réussit à pénétrer dans le centre des contrôleurs de chance. Nous allons vous examiner afin de savoir pourquoi vous ne mourrez pas malgré tous nos efforts. Présentez-vous au poste numéro 1. Je jetai un regard circulaire et aperçus le poste numéro 1. C'était une sorte de pont de graissage devant lequel un grand homme à gros ventre et petites jambes était assis. Je roulai vers lui. À nouveau la voix retentit. « Prenez place sur le pont d'examen !» Je fis ce qu'on me demandait. Ma voiture fut soulevée et l'homme aux petites jambes, toujours dans son fauteuil roulant, commença à tourner autour. Il prenait des notes. Je l'entendis murmurer « La voiture est sortie un 27 avril, influencée par Uranus. Le carré moteur est en opposition avec le sextuel carrosserie de Saturne. » Tiens, mais que cherchait cet homme ? Me demandai-je tout bas. La voix m'avait entendu et la voix répondit. Nous examinons votre véhicule pour savoir si c'est de lui que vient votre chance insolente. La position zodiacale de votre machine par rapport à son heure, son jour, son mois et son année de fabrication explique peut-être votre survie exceptionnelle. Dans ce cas, vous serez brûlé vif. J'eus du mal à avaler ma salive et dis « Et si la chance qui me poursuit ne vient pas de la voiture ? Alors vous serez peut-être digne de faire partie des élus pour servir la toute-puissance du grand maître automobile. Au nom des ailes, des portières et du moteur, ainsi soit-il. » Tous les hommes au gros ventre et aux petites jambes se redressèrent. Ils se touchèrent l'épaule gauche, puis la droite, puis le genou gauche, puis le droit. Et tous répétèrent « Au nom des ailes et des portières et du moteur, ainsi soit-il. » J'étais effaré. Je savais que la folie automobile régnait dans le monde, mais je ne pensais pas que ce fût à ce point-là. Tout s'embrouillait dans ma tête. Les élus, le grand maître automobile, la voix devenue nulle part, la voix d'ailleurs qui s'était tue, et je n'osais relancer le dialogue.

Au bout de quelque temps, l'examinateur se dirigea vers la cloison, appuya sur un bouton et mon automobile redescendit. La voix retentit à nouveau. « L'examen zodiacal de votre voiture révèle que sa situation astrale n'est pour rien dans votre chance. Nous allons maintenant contrôler son potentiel magnétique et voir si votre véhicule n'est pas pourvu de propriétés extra-mécaniques. Peut-être s'agit-il d'un véhicule médium. Présentez-vous donc au poste numéro 2. » Sans un mot, je me dirigeais vers le poste numéro 2 et me trouvais devant une énorme boule de cristal. Un petit homme à gros ventre et petites jambes me fit signe de prendre place sur une sorte de plateforme à quatre pieds. J'étais moite. Sur une paroi lumineuse apparurent des signes kabbalistiques et une inscription que j'avais vue autrefois sur de vieilles diapositives reproduites dans les rituels de magie. Père Adonai Elohim Automobilus. Adonai Jehovah Sabbath Voituris. Yok Sotot Conductore. Bof. La plateforme se mit à bouger doucement, puis à s'incliner d'un côté à l'autre, enfin à tourner de plus en plus rapidement. Je compris qu'il s'agissait d'une table tournante. Et cela me fut confirmé d'ailleurs lorsque j'entendis l'homme aux jambes grêles, sous l'énorme abdomen, prononcer d'une voix sacramentelle « Esprit, es-tu là ? Qui que tu sois, si tu es présent, klaxonne deux fois. Esprit, es-tu là? Qui que tu sois, si tu es présent, klaxonne deux fois. » Les phrases furent prononcées une dizaine de fois, mais mon klaxon resta muet. J'avais compris que le contrôleur tentait de savoir si ma voiture n'était pas possédée par quelque démon ayant choisi le métal comme refuge. L'automobile ne paraissait pas être habitée par la moindre entité, et l'homme au gros ventre cessa de l'interroger en faisant pivoter la table tournante et l'amena en face de l'énorme boule de cristal où elle se refléta. Il scruta attentivement les reflets, puis tira sur un levier et je me retrouvai sur le plancher du laboratoire. La voix retentit à nouveau. Elle était moins froide, moins sévère. « Avancez, Robin Crusoe !» Une lueur s'éclaira progressivement au centre de la salle et je vis que le chef des contrôleurs, du haut de son estrade, me faisait signe. Je roulai jusqu'à me trouver en face de lui. « Monsieur Robin Crusoe, dit-il, les tests que nous venons de vous faire passer établissent de façon formelle que vous êtes doué de la plus grande chance sans que votre véhicule y soit pour quelque chose. Vous êtes donc un élu en puissance. Nous vous admettons parmi nous. Il est possible, si vous êtes un bon sujet, que vous ayez bientôt accès à la connaissance automobile. » Je ne comprenais rien à ce que disait le chef des contrôleurs, et timidement je risquais. « Monsieur, je n'entends rien à tout cela. Qui sont ces élus? Et si j'ose me permettre, qui êtes-vous ? » Le chef aux courtes jambes et au gros ventre éclata d'un rire sardonique. « Je suis l'un des chefs des élus, dit-il, désigné par le grand maître automobile, qu'il soit glorifié au nom des ailes des portières du moteur, ainsi soit-il. » « Et qui est le grand maître ? Vous le saurez en temps utile. » Pour l'instant, vous n'avez pas à interroger, mais à obéir à cette question. Une chose m'intriguait tellement que je ne résistais quand même pas à la tentation de le demander. Mais comment se fait-il que tous les hommes qui se trouvent ici possèdent de gros ventres et des jambes ridiculement petites ? Nous sommes les élus du grand maître automobile, répondit le chef. Nous avons été choisis, nous aussi, en raison de ce potentiel de chance qui nous a permis de conduire des voitures pendant 20 ans sans mourir au volant. Le fait de vivre tout ce temps dans une voiture sans jamais en sortir a modifié notre morphologie. Nos jambes se sont atrophiées, notre ventre, à cause de la position assise, est devenu énorme. Tout automobiliste qui ne périt pas de mort violente est un jour ou l'autre victime de cette transformation physiologique. De même, les bruits de la circulation nous ont rendus sourds, ce qui explique les fils qui sortent de nos oreilles. Nous sommes reliés à des amplificateurs. Vous avez le droit de savoir tout ça puisque vous allez faire partie des nôtres. Lorsque vous aurez vécu ici pendant 20 ou 30 ans sans jamais quitter votre fauteuil roulant, votre abdomen deviendra démesuré et vous perdrez l'usage de vos jambes. Mais vous ne vous en soucierez pas, car seul comptera pour vous la toute-puissance. Vous serez un élu, fier de servir le grand maître automobile. Au nom des ailes et des portières... Oh, je n'écoutais pas la suite de la bénédiction que je connaissais maintenant par cœur. Mais qui était ce grand maître que les élus semblent vénérer comme une créature d'essence divine?
La civilisation automobile allait-elle laisser place à une véritable religion de la voiture? Des images me traversèrent l'esprit. Un chemin de croix où le Rédempteur poussait une gigantesque roue de camion. La montée du Golgotha au volant d'un 10 tonnes patinant dans la boue de pétrole. Que sais-je encore? Annie par les élus, allais-je participer à la naissance d'une nouvelle mystique? Et allais-je accepter que mon ventre, perdant tout muscle, devienne une baudruche? Allais-je laisser s'atrophier mes membres inférieurs? Ah, mais comment pouvais-je ne pas accepter?

0: J'étais toujours dans ma voiture face au chef des élus, dans un état d'hébétitude tel que je ne me rendis même pas compte qu'il s'adressa à moi. « Robin Crusoe ! Hé, Robin Crusoe !» Ah, je repris conscience. « Descendez de votre véhicule et prenez place dans un fauteuil roulant. Nous allons vous donner du travail. »«
1: Mais je n'ai pas besoin de fauteuil roulant, dis-je, je peux très bien marcher. »
0: Un hurlement retentit dans la salle, cri horrible qui ne pouvait provenir que d'une gorge déchiquetée. Un râle abominable où l'on décelait à la fois la fureur et la douleur. « Le mot ! Il a prononcé le mot !» hurla la voix. Sautant de son fauteuil roulant, le chef des élus était tombé à genoux. De ses ongles, il se déchirait le visage et lacérait sa poitrine, puis cognait sa tête contre le sol en criant « Pitié, pitié, au nom des ailes et des portières !»« Vous deviez lui interdire de prononcer le mot !» poursuivit la voix. Sur ses genoux atrophiés, le chef des élus se traînait par terre. « Pardon, grand maître, c'est ma faute, c'est ma très grande faute, c'est ma très grande faute !» Il n'eut pas le temps de poursuivre ses explications. Une espèce de robot s'avançait vers lui, monstre muni d'une douzaine de bras mécaniques, sorte de super Siva aux membres de fer terminés par des pièces d'acier dont je ne distinguais que très mal la forme. Mais je compris bientôt de quoi il s'agissait. Les innombrables mains du robot étaient en réalité des socs de charrues miniatures. Quatre bras saisirent le chef des élus au poignet et aux chevilles et le plaquèrent au sol tandis que les mini-charrues lui labouraient le corps dans tous les sens. C'était horrible. Le chef poussait des hurlements épouvantables qui ne cessèrent que lorsqu'il ne fut plus qu'un amas de chair informe. Alors, de ce qui servait de tête au robot sortit une sorte de trompe qui aspira les débris sanglants. Les élus s'étaient arrêtés de circuler et contemplaient ce spectacle avec des lueurs de joie mauvaise dans les yeux.

Quand le chef fut complètement disparu, ils tombèrent à genoux en criant « Moi, moi, tout-puissant maître, moi, tout-puissant maître !» Je ne comprenais rien à ce qui se passait. La voix s'éleva alors et dans un ricanement insupportable dit « Silence, corporel charogne! Sachez que vous n'êtes des élus que par ma volonté. Numéro 18, prenez la place du numéro 1. Par mon divin moteur, j'ai dit !» Je compris que les élus avaient crié « Moi, moi !» pour obtenir la place du chef et que celui-ci était désigné. Un élu à gros ventre et jambes minces se précipita. Il plaça son fauteuil roulant à côté de celui plus élevé qu'avait abandonné celui-ci était désigné.

Il est mort car il ne vous avait pas prévenu. Tout être qui prononce ou tolère que l'on prononce en sa présence le mot maudit doit payer de sa vie son offense au grand maître. Pensez-y toujours. » J'eus la tentation de demander de quel mot il s'agissait, car décidément je n'y comprenais rien. Mais je songeais qu'il était plus prudent de chercher sans rien dire quel pouvait être le mot en question. Je m'efforçais de revivre la scène. Le chef m'avait invité à prendre place dans un fauteuil roulant et j'avais répondu « Je peux très bien marcher. »« Je peux très bien marcher. » »« Mais oui, bien sûr, le mot maudit ne pouvait être que celui-là. Marcher. » L'automobile était-elle à ce point sacré dans le cerveau de ces fous que le fait de prononcer le mot « marcher » équivalait à la mort? En tout cas, je ne perdis pas de temps à réfléchir davantage. J'ouvris ma portière et d'un mouvement rapide passai, sans poser les pieds à terre, d'une position assise à une autre position assise, en me retrouvant sur le fauteuil roulant. « C'est bien, vous m'avez compris, » dit le nouveau chef.

Maintenant, vous allez travailler pour nous. Notre laboratoire recherche les raisons pour lesquelles certains conducteurs résistent et réussissent à ne pas être détruits. Il me désigna le mur et dit « Regardez !» Sur l'immense paroi, une centaine d'écrans de télévision couleur s'allumèrent. « Voilà, grâce à des milliers de canaux et à des milliers de caméras, dit-il, nous pouvons surveiller n'importe quel endroit du pays. Partout, vous en avez fait l'expérience, des dispositifs sont prévus pour exterminer les conducteurs. Mais certains échappent miraculeusement à cette destruction systématique. Votre tâche à vous consistera à repérer les conducteurs plus chanceux que les autres, afin de voir si nous pouvons en faire des élus. De ce pupitre, il me montra une table de commande, vous pourrez communiquer à un ordinateur les numéros de ceux qui vous paraîtront particulièrement intéressants. Je manœuvrai mon fauteuil roulant, pris place devant la table de commande et commençai à regarder les écrans. Le premier me permettait de suivre ce qui se passait dans un champ de déportés. Je n'ignorais pas que de tels camps existaient, mais je n'en avais jamais vu. Les conducteurs ayant commis des fautes de conduite, mais qui pouvaient être utiles un jour ou l'autre dans l'industrie automobile, n'étaient pas toujours abattus par les policiers. Parfois, on les punissait simplement de déportation. En effet, il fallait bien une sanction pour que les autres conducteurs ne hurlent pas au favoritisme et ne risquent pas de faire grève, ce qui aurait paralysé le pays. Car, vieille survivance du passé, le droit de grève existait toujours, mais sous une forme différente de celle qu'elle avait été dans le temps et de celle qu'avaient connue nos ancêtres. Tout individu pouvait faire grève, s'il réussissait malgré la circulation à se rendre sur une esplanade prévue pour cela. Cette esplanade était d'ailleurs appelée place de grève. Généralement, le gréviste était écartelé. Ses membres étaient attachés au pare-choc des voitures bourreaux, qui partaient chacune dans un sens, arrachant évidemment les 10 membres au ras des épaules et du bassin. Par ailleurs, la formule de la roue était toujours en vigueur. À cette différence que le gréviste était attaché nu à la roue d'un camion de 15 tonnes qui faisait plusieurs fois le tour de la place de grève. Comme la roue était toujours inférieure à la taille du gréviste et que celui-ci était attaché par le tronc, il était rapidement transformé en homme-tronc. Évidemment, rares étaient ceux qui décidaient délibérément à faire grève dans ces conditions, sauf s'ils étaient véritablement écœurés. Et seules des injustices flagrantes pouvaient les réduire à de telles extrémités. L'injustice la plus évidente était celle qui constituait à ne pas exécuter un conducteur ayant violé le code. On avait alors mis au point cette formule de la déportation qui semblait contenter tout le monde.

Les déportés circulaient à l'intérieur du camp dans des voitures à rayures blanches et bleues. Et leur numéro minéralogique était inscrit sur une étiquette géante fixée sur le toit. Ainsi, personne ne pouvait connaître leur identité, sauf les représentants de l'autorité qui surveillaient les voitures du haut de Mirador. Une caméra, placée en haut d'une

tour me permettait de suivre les évolutions des conducteurs déportés. Et au bout de quelques instants, j'en repérais un qui me semble avoir plus de chance que d'autres. Les voitures tournaient en rond au centre d'une piste de cirque. D'abord, il fallait bien occuper les déportés. Ensuite, il fallait bien en détruire de temps en temps, car comme partout, le manque de place était le plus grand problème.

Les conducteurs que j'observais devaient ouvrir leur glace et la piste était entourée d'une muraille circulaire. De 2 mètres en 2 mètres, d'immenses broches d'acier poussées par des ressorts sortaient du mur et transperçaient les voitures comme des épingles à papillons. La broche acérée pouvait passer au-dessus du capot, au-dessus de la malle arrière ou au travers des glaces. Lorsqu'elle traversait la glace avant, le conducteur était évidemment embroché. À moins qu'il ne réussisse à sortir son torse par la portière gauche, là où la broche ne pouvait l'atteindre. Mais dans le centre de la piste étaient plantées des potences, d'où pendaient des nœuds coulants en fil de fer barbelé, qui pouvaient à tout moment lui encercler le cou et l'étrangler. Généralement, aucun conducteur ne pouvait faire plus de 10 tours sans être étranglé ou embroché. Sauf celui que je suivis pendant plus d'une bonne heure et qui réussit à tenir 42 tours. Je pensais qu'il avait une chance formidable et j'allais relever son numéro lorsque je le vis s'affaisser sur son siège. Crise cardiaque, due au surmenage sans doute. Un peu déçu, je cherchais un écran qui présentât plus d'intérêt, mais décidément tout était banal. Les gens circulaient, roulaient, tuaient ou étaient tués. Le train-train, quoi. Mais, au fait, je ne connaissais rien de ce laboratoire où j'étais. Et puisque j'en faisais partie, je décidai donc d'aller en faire le tour. A priori, rien ne me l'interdisait. Je me déplaçais donc en fauteuil roulant.

Au-dessus d'une porte, un écriteau « Service de la recherche » attira mon attention. Je décidai d'entrer. À peine eus-je poussé la porte que des hurlements effroyables me vrillèrent les tympans. Un concert de gémissements, de râles, de cris d'agonie insoutenables fit que je restais pétrifié quelques secondes. Devant moi, un homme à gros ventre passa. Il portait une sorte de casque avec des écouteurs sur les oreilles. Il me désigna le mur et je vis que des casques semblables y étaient accrochés à l'intention des visiteurs, sans doute. J'en posai un sur ma tête. Non seulement je cessai d'entendre les hurlements de douleur, mais une musique très douce me fut distillée. Et libéré de cette impression de malaise qui venait de provoquer en moi l'audition désagréable de ces cris de souffrance, je cherchais d'où ils provenaient, et je compris pourquoi l'écriteau qui m'avait incité à entrer portait l'inscription « Service de recherche ».

on recherchait ici les moyens d'exterminer les conducteurs. C'était donc en ces lieux qu'étaient nés les incroyables gadgets qui faisaient chaque jour des milliers de morts. La salle était divisée en petits compartiments. Dans chacun d'eux, des hommes à gros ventre s'agitaient. Contre les murs, des hommes et des femmes étaient enchaînés. Je m'étais toujours demandé où passaient ceux dont les voitures tombaient dans les fosses, ceux que les grues saisissaient vivants dans les rues. La réponse était ici sous mes yeux. Ils finissaient leur vie comme cobayes.

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joli. Mais il y a monsieur son mari qui court après les pédales. C'est pas de tout repos.

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0: Flash info. Le corps sans vie de Georges-Édouard Loanabila, l'ex-candidat
1: malheureux
0: de la nouvelle story de la tentation secrète en cuisine presque
1: parfaite
0: dans l'après saison 25, a été retrouvé dans sa salle de bain.
1: Médor, ta gueule.
0: Décédé depuis plus d'un mois. Ce sont les voisins, commentés par le...

par rapport aux autres. Mais plus quand même. Ah puis on dit l'Europe, l'Europe, mais sont dans les choux à Bruxelles parce que l'Europe ça rapproche les peuples. Qui pareil, mais quand on voit qu'est-ce qui se rapproche entre nous, bah c'est pour les bons, hein. Moi je dis ça, je dis rien. Non.

0: tempo. Qu'on prend rien, cette vieille, fatigue.
1: Tout ça, qu'est-ce que je vous dis? C'est à cause de la recrudescence. Et tout le monde fait qu'est-ce qu'il y a, alors elle est belle la France.

Santori. Ouvert. Hard discount allemand. Ouvert. La petite épicerie du coin. Fermé. Le garage de voiture. Fermé. Deux garages de moto bon marché. Ouvert. L'usine de papier. Fermée.

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0: de chanter des chants anarchistes. Ouvert. Trouver un concert dans une société fermée. Fermé. Chier sur la Troïka. Ouvert. Se retrouver à 3h du matin entouré par des néo-nazis. Ouvert. Un crâne ouvert. Ouvert. Frapper un néo-nazi. Ouvert. Se faire frapper par trois néo-nazis. Ouvert. Moi en prison. De prison fermé, grève de 24 heures car le service public ne fonctionne plus. Ouvert. S'échapper de prison. Ouvert. Vouloir en rester là.
1: Fermé.
0: Frontières ouvertes.
1: Fermé.
0: Europe.
1: Fermé.
0: Un camion à la...

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0: Ok, combien on est là? 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Oh, y'a pas une turon là par là? Ouais, deux ou trois turons.
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0: 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Que l'argent n'était plus à gagner, mais à prendre. 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
1: Eh bien, ça c'était Léo Ferré, chanté entre autres par Sarah Maison, la chanson La Nuit, et à l'instant Gontard avec le final de l'Opéra du Pauvre, cet extrait d'une compilation intitulée Cet Extra, sorti par La Souterraine, qui n'est pas un label, mais plutôt une association de promotion de la chanson française, sous toutes ses formes et les plus radicales de préférence. Mais ici, c'était donc Léo Ferré. On va passer à Patachou, et évidemment, Patachou, ce n'est pas son vrai nom. Son vrai nom, c'est Henriette Ragon. Elle est née à Paris en 1918 et elle est morte avec quand même un âge assez remarquable en 2015. Elle est interprète après avoir été dactylo, employée, commerçante. Elle a ouvert en fait un cabaret-restaurant à Montmartre en 1948, qu'elle a appelé « Chez Patachou ». Et qui s'est distinguée assez rapidement, c'est un gimmick comme un autre, parce qu'elle coupait les cravates de ses riches clients avant de les épingler au mur, si je me souviens bien. Et donc, elle s'est lancée aussi sur la scène, puisqu'elle invitait chez elle des artistes, et elle n'a pas hésité à chanter, par exemple, Léo Ferré, mais également Guy Béard. Et c'est d'ailleurs dans une chanson de Guy Béard qu'on va l'écouter. La poste restante, Patachou avec Jos Baseli et son ensemble, ça a été enregistré en 1900, que je ne vous raconte pas de bêtises, 1958. On écoute Patachou.

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La Chabraque, c'est une chanson dont le texte est de Marcel Aimé, mis en musique par Guy Béard et ici interprété par Pia Colombo, accompagné par Alain Goraguer et son orchestre. C'est sorti ou c'est enregistré plutôt en 1959, déjà sur un 45 tours. Extended play, autrement dit, avec quatre morceaux au moins, deux sur chaque face. Parfois c'était trois, mais des morceaux relativement courts. Pour suivre, on va rester dans les interprétations de Guy Béard par des femmes et également avec un texte de Marcel Aimé, Le Jardin d'Elvire, et c'est Béatrice Arnac qui nous l'interprète en 1962, accompagnée par l'orchestre de Pierre de Vevey.

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Eh bien, la chanson que vous avez entendue là, c'est pas une chanson qui est très connue de Guy Béard, c'est Pierrot la Tendresse, qui est interprétée par quelqu'un aussi qui a un peu disparu des radars, à savoir Dany Saval, qui était accompagné par François Robert et son orchestre en 1961. Avez-vous reconnu avant ça la voix de Michel Simon, qui est surtout comédien et acteur et qui a à l'occasion, dans les films, pousser la chansonnette. Il était né en Suisse, à Genève, en 1895, et est décédé à 80 ans, à Paris, donc en 1975. Et ce qui est peut-être le plus étonnant avec Michel Simon, c'est que ce n'est pas une grande voix, évidemment, ça vous le savez. Et il a commencé à faire des tours de chant à l'âge avancé de 74 ans. Michel Simon, avec François Robert et son orchestre, dans Printemps sans amour, toujours en 1961, et toujours chanson de Guy Béard, qui était précédée, et je vous l'avais annoncé, par Béatrice Arnac et Le Jardin d'Elvire. Dans un autre genre, dans un autre style, eh bien, je vous propose une chanson qui est interprétée par une Belge, en tout cas une Belge d'origine. Elle est née à Etterbeek en 1970, elle s'appelle de son vrai nom Lara Crockhart. Elle a acquis également la nationalité canadienne. Il s'agit de Lara Fabian, avec cette chanson qui a été chantée par Serge Lama et qui est due non pas à Serge Lama, mais à une femme, à savoir, eh bien, où est-ce qu'elle est là? À savoir, Alice Donna, évidemment. Problème de mémoire, c'est l'âge, sans doute. La chanson, vous vous en doutez, c'est Je suis malade. On l'écoute.

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0: Sûrement reconnu la chanson, ça s'appelait C'était bien, sous-titré Le Petit Bal Perdu, une chanson qui avait été chantée entre autres par Bourvil. C'est certainement cette version-là qui est le plus connue. Ici, vous avez bien remarqué que c'était pas Bourvil, c'était Greg Houben, ce musicien de jazz belge qui chante aussi depuis quelques albums, par exemple sur cet album La Quarantaine, dont je vous ai extrait le morceau qu'on vient d'écouter, sorti en 2021. Alors, pour toutes les précisions, je vous ajoute que c'est une chanson qui n'a pas été écrite par Bourvil, ce qu'on croit souvent, mais bien par Robert Niel et Gaby Verloor. Pour suivre, eh bien, une chanson comico-acoustique, dirais-je, L'Entrecôte, et ce sont les frères Jacques qui nous l'interprètent, une chanson finalement qui fait rigoler, mais qui est aussi une situation assez dramatique. Vous allez voir ça tout de suite.
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1: Eh bien, ça, vous l'avez reconnu, c'était Claude Nougaro avec Le Rouge et le Noir, sous-titré Enseigne au Néon. Une chanson de Raymond Legrand et Claude Nougaro que j'avais enchaîné à l'entrecôte des Frères Jacques. Une chanson qui a également été chantée par d'autres, et entre autres, me semble-t-il, par Barbara. On va écouter une autre chanteuse avec un nom un peu comique et dont on se dit directement au titre de la chanson que ça va être particulièrement kitsch. C'est Mon truc en plume. Alors, c'est un peu kitsch quand même. Zizi Jeanmaire, née de son vrai nom, René Jeanmaire, née à Paris en 1924 et décédée il n'y a pas si longtemps, c'était en 2020. Et elle commence en fait pas du tout comme chanteuse, mais comme rat de l'opéra, puis danseuse dans la compagnie Roland Petit. Et elle chante pour la première fois sur scène dans le ballet La croqueuse de diamants, une chanson du même titre, due à, entre autres, à Raymond Queneau. C'était en 1950. Et puis après, elle a fait carrière en tant que chanteuse et en tant que meneuse de revue. Zizi Jeanmaire, qu'on écoute dans Mon truc en plume.

Et si je retrouve plus mon micro. Ah là là là là. Voilà, on va y arriver. C'était en fondu enchaîné en quelque sorte, et avant mon sabotage technique, Henri Salvador avec Amour de Saint-Tropez. J'ai pas la date de sortie de ce morceau-là, mais ça date sans doute des années 60 environ. Et puis Catherine Sauvage dans une chanson que vous avez sans doute reconnue, une chanson de Serge Gainsbourg, Baudelaire. Alors, pour suivre quelqu'un qu'on ne s'attendrait pas nécessairement à trouver dans une émission comme celle-ci, il s'agit de Dalida. Alors, Dalida, grande chanteuse du commercial, les grands shows à l'américaine, etc., etc., bien entendu, la descente de l'escalier avec la robe, fuseau et compagnie. Et puis, elle a aussi chanté le grand répertoire, c'est-à-dire Charles Trenet, Edith Piaf, Charles Aznavour, Guy Béard, Brel, Serge Lama et Léo Ferré. C'est d'ailleurs Léo Ferré qu'on va écouter, en tout cas une chanson de Léo Ferré, mais interprétée par Dalida avec le temps.

Eh bien, il n'y a pas que Dalida qui a chanté Léo Ferré, il y en a bien d'autres, entre autres beaucoup de femmes, dont Annick Cizarouk, ici accompagnée à l'accordéon par David Venitucci, dans un album sorti en 2016 et entièrement consacré aux chansons de Léo Ferré. Léo Ferré qu'on va d'ailleurs écouter dans ses débuts.

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Ça, c'était Danny Briand avec une chanson de Charles Aznavour. Charles Aznavour a beaucoup chanté, a beaucoup écrit des chansons pour les autres, pardon, et a aussi écrit des chansons pour lui-même. Et de temps en temps, depuis qu'il est décédé, ou même juste avant, il y a des gens qui ont repris ces chansons que Aznavour avait écrites pour Aznavour. Ici, « À ma fille », extrait d'un album sorti en 2020, et que donc il y a 13 chansons de Aznavour chanté par Danny Briand. Pour suivre, un autre monstre sacré de la chanson française, c'est Gilbert Bécaud. Mais on ne va pas l'écouter par Gilbert Bécaud. On va d'abord l'écouter par Adamo, qui a consacré tout un album Adamo chante Bécaud, où il y a évidemment pas mal de chansons qui ont été écrites par le duo Pierre Delanoë et Gilbert Bécaud, mais également, et c'est le cas de la chanson qu'on va écouter, Louis Amad et Gilbert Bécaud, et c'est une des plus connues chansons de Bécaud. C'est même une scie à certains moments, c'est devenu une scie à certains moments, effectivement. L'important, c'est la rose. Adamo.

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1: Serge Gainsbourg avec cette interprétation de La Rivière, une chanson de Maurice Vidalin et Gilbert Bécaud. Et ça avait été arrangé et direction d'orchestre par Christian Martinez, qu'on avait pu entendre à la trompette et au bugle sur cette interprétation. Cet extrait d'un album avec plusieurs interprètes qui chantent tous des chansons de Gilbert Bécaud et qui était sorti en 2011. Avant ça, on avait Adamo, bien entendu. Alors, Gilbert Bécaud, quand même quelques données comme ça pour le situer dans le temps. Il s'appelait en fait pas Gilbert Bécaud, mais bien François Silly. Compositeur et interprète, pas auteur, donc c'est lui qui fait la musique, autrement dit. Il est né à Toulon en 1927 et il est décédé en décembre 2001. Il avait fait le conservatoire à Nice et avait commencé à composer en 1948. Monsieur 100 000 volts, comme on l'appelait dans les journaux à une certaine époque dans les années 60. Poursuivre Barbara par les autres, et plus particulièrement, on va commencer par Bruel. Donc, Patrick Bruel a consacré tout un album, effectivement, aux chansons de Barbara. C'était en 2015, et il a entre autres interprété la chanson Nantes, que je vous propose d'écouter à présent.

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Alors, Léo Ferré a beaucoup chanté les poètes, Aragon, Verlaine, Baudelaire, et même Rimbaud. Et puis également Guillaume Apollinaire, il a pas mal enregistré finalement par rapport à d'autres. Et ici, c'était un extrait d'un enregistrement 153, et où il interprétait donc le pont Mirabeau d'Apollinaire. Pour suivre, eh bien, on va écouter du Léo Ferré, mais par Kali, Kali qui a consacré tout un album immédiatement, L'enfance. On écoute Kali.

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3: Madame, monsieur, bonsoir. Voici les titres de l'actualité de ce lundi. Des questions après l'explosion de violence hier après-midi à travers le pays. Que s'est-il réellement passé? Qui sont ces milliers de militants qui se réclament d'un mouvement pour le vivant qui ralentissent et parfois même bloquent l'activité dans la plupart des villes? Trafic perturbé, manifestations massives. Gérard Dupin, spécialiste des questions insurrectionnelles et des nouveaux mouvements sociaux, interviendra dans ce journal et nous apportera un extrait.

News après cet acte révoltant. Nous venons de récupérer définitivement l'antenne. Nous insistons sur le fait que ce groupuscule étant extrêmement dangereux, tout ce que vous venez d'entendre n'est naturellement que pur mensonge.

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Là, on va vous parler du con d'en face, celui qui vient toujours sonner à votre porte à 22h quand vous êtes en train de faire la fête, que ça vient juste de commencer, et qui vous dit « Arrêtez ou j'envoie la police !»

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Maintenant, c'est une chanson qui est dédiée à tous les mecs qui... Tous les mecs qui vont dans des... Comment ils appellent ça déjà? Des boîtes de nuit, des discothèques, quoi, des baloches aussi. Et qui s'y emmerdent à mourir. Qui s'y emmerdent à mourir, pourquoi? Parce qu'ils savent pas danser. Enfin, si, ils savent danser, mais ils savent danser que le slow. Et les slow, il n'y en a plus là-bas. Alors, qu'est-ce qu'ils font? Ils attendent les slow pour rencontrer les gonzesses, pour discuter et tout ça, pour entrer en conversation. Genre, bonjour, vous marinez chez Warren. Rien. Alors, qu'est-ce qu'ils font? Ils vont au bar en attendant les slow. Ils boivent un verre ou deux, ou douze, tranquille, peinard. Puis, moralité, ils se piquent la ruche et après, ça dénégère. Ça dégénère. Alors, moi, j'ai résolu le problème de la société, de la violence dans la société. D'abord, il faut s'attaquer au problème à la base, dans les boîtes de nuit, il faut leur filer des slow. Mais le problème avec les slow en français, en France, c'est que des fois, les mecs, ils dansent avec une gonzesse, ils ont envie de parler avec elle, tu vois, de parler. Et ils écoutent les paroles du slow, et c'est des fois, les slow en français, c'est tellement passionnant, captivant, intéressant. Si, si, je t'aime, mon amour, sur la plage à mourir. Que les mecs, après, ils écoutent, tu vois, ils savent plus quoi dire à la gonzesse, et réciproquement. Alors moi, pour pas qu'ils aient ce problème-là, je la chante en anglais. Ah oui, hein, super, hein. Ah oui. C'est gentil. Tu reviendras demain, hein. Et ça s'appelle, mais c'est un anglais quand même, vachement parisien quand même, ça s'appelle « It is not because you are ».

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0: Minuit, voici l'heure du crime. Sortant d'une chambre voisine, un homme surgit dans le noir. Il ôte ses souliers, s'approche de l'armoire sur la pointe des pieds et saisit un couteau dont l'acier lui bien aiguisé, puis, masquant ses yeux de fouine avec un pan de son manteau, il pénètre dans la cuisine et, d'un seul coup comme un bourreau, avant que ne crie la victime, ouvre le cœur d'un artichaut.
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0: Le plafond est plongé dans la pénombre. Un néon descend au-dessus de chaque table, où chaque corps est partiellement recouvert d'un drap bleu. Chuchotement. Tintement métallique. Bruit mouillé. Les étudiants sont répartis par petits groupes. Ils s'affairent, vêtus de leur surblouse verte. Il n'y a pas de sang. Les cadavres sont gris ou jaune pâle, comme le sol de la pièce. Voilà pour les couleurs. En ce qui concerne l'odeur, c'est supportable. Du moins au début. Les corps restent au même endroit plusieurs semaines. La fin du stage est plus difficile. Quant à la texture, elle ressemble à celle du poulet.
1: « Chris, comment vas-tu ? »
0: demande Zayan. « Ça roule, et toi ?»«
1: On bosse, comme tu vois. Mais qu'est-ce que vous fichez ? Allez-y plus en douceur !»
0: dit-elle en rectifiant la position du scalpel d'un élève. « Vous n'êtes plus dans les vaisseaux du cou, là. Vous êtes en train d'attaquer la table. » Elle se tourne vers moi et sourit de ses dents parfaites. Le docteur Zayan Nira possède ce qu'on appelle les 3B, Black, Bombe, Brillante. C'est une formidable chirurgienne maxillofaciale. Et le sosie de Naomi Campbell, ce qui pose parfois quelques problèmes de concentration à ses étudiants. Nous étions dans la même promo. Zayan est l'une de mes plus vieilles amies.
1: « Qu'est-ce que tu m'apportes ?»«
0: Une surprise, fais-je en tapotant mon sac. « C'est pour ça que tu m'as appelé ?»«
1: J'ai hâte de voir. » »«
0: Tu ne seras pas déçu. »
1: « Ne touchez pas celui-là, » recommande-t-elle. « Il a un champignon dangereux. Prenez l'autre et disséquez la région sternocléido-mastoïdienne. Je reviens dans quelques minutes. »
0: Le visage perplexe de certains étudiants me fait sourire. Dans les livres d'anatomie, les choses paraissent limpides. Artères, veines et nerfs sont parfaitement distincts. Mais, au premier coup de bistouri dans ces masses grises, tout change. Pour certains corps, vous devez taillader à travers une impressionnante couche graisseuse. D'autres sont secs et leurs organes collés. Au début, vous avez peur de faire mal au défunt. Trancher sa peau et regarder en dessous ne vous laisse pas indemne. Le plus dur est de vous habituer à leurs orbites vides, car on a retiré les globes oculaires. Une des astuces pour supporter ce que vous êtes en train de faire est de leur donner un prénom. Oscar, Gertrude, Cunégonde, mais vous ne pouvez pas vous empêcher de songer à leur vie antérieure. Quel travail faisait celui-ci? De quoi est-il décédé? Quand on est étudiant, on fait semblant de maîtriser, on joue les matamores. Mais, après les premières dissections, certains pleurent dans les toilettes. Il n'est pas rare qu'un corps suscite des sentiments divers. Tendresse, pitié, horreur. Souvent, les trois à la fois.
1: « On va dans mon bureau ?»
0: propose Zayan. Je lui emboîte le pas. Elle me conduit dans une pièce encombrée. Les étagères débordent de prothèses diverses, des squelettes sont suspendus à des portiques, il y a même une unité de radiologie mobile.
1: « Désolé pour le bazar, on est en plein rangement. »
0: dit-elle en retirant sa blouse. En dessous, elle porte un jean serré, des Santiago et un pull noir à col roulé qui met en valeur ses formes.
1: « Alors, cette surprise ?»
0: Je dépose mon sac de sport sur la table et en sors la tête dans son bocal. Voilà. Zayan fait la moue.
1: « J'aurais préféré des fleurs. »
0: Ce sera pour une prochaine fois.
2: « Paroles, paroles. »
0: Elle s'approche. Un poing sur la hanche.
1: « D'où vient-elle ? »
0: L'une de mes étudiantes l'avait en sa possession.
1: « Curieux ? »
0: C'est le but de ma visite. Ils passent tous par chez toi. Je me demandais si elle pouvait se l'être procurée ici.
1: Tu veux dire l'avoir volée ?
0: Par exemple ?
1: Impossible. Tu n'imagines pas les mesures de sécurité, Christian. Tout a changé. On ne peut pas sortir ainsi du matériel biologique.
0: Je hausse les épaules. Avant, avec quelques billets, on pouvait corrompre un appariteur. Il décongelait trois ou quatre têtes, on se choisissait la mieux, et on l'emportait pour s'exercer à la maison.
1: C'était avant.
0: Mince.
1: Et moi qui espérais faire sensation à la prochaine fête des voisins.
0: Zayan sourit, s'assoit sur une chaise, étire ses jambes interminables et croise ses bras sous sa poitrine. Elle ne me quitte pas des yeux.
1: Terminez les frasques, Chris.
0: On suit le protocole.
1: Quoi ?
0: Plus personne n'aime les blagues morbides. Il y en a toujours. Les jeunes perpétuent les traditions et l'humour noir en fait partie. Mais ils sont prudents. On allait beaucoup plus loin à notre époque. Tu étais nettement plus barré dans ton genre. Arrête. Tu faisais 20 fois pire. Qui a organisé un lâcher de grenouilles dans l'hôpital? Qui a enfermé le directeur en murant sa porte avec du plâtre? Qui est arrivé aux urgences sur un chameau? Qui a balancé un piano du toit? Elle lève les mains en riant. D'accord. Égalité. Je me laisse tomber dans un canapé. Ça me fait du bien d'évoquer le bon vieux temps. L'étau sur ma poitrine se desserre un peu et je réalise soudain à quel point j'ai pu me sentir nerveux ces derniers jours.
2: « Ça va ?»
0: dit Zayan en battant des cils. « J'ai eu des journées stressantes. Tu devrais venir me voir plus souvent ?» Elle me fixe toujours. « Je ne vais pas tarder à rougir. » Elle lève un index.
1: « Ceci dit, ta tête là-bas a quelque chose de bizarre. »«
0: En quoi ?» Le nom du cancer sur l'étiquette. Épithélioma basocellulaire térébrant de la face.
1: Je n'y crois pas une seconde.
0: Les lésions ne correspondent guère. Qu'est-ce que tu veux dire?
1: Elles sont d'origine traumatique.
0: Je me redresse comme si je venais de recevoir une piqûre.
1: Pardon? Ce n'est pas évident pour un novice, mais il se trouve que je suis une experte et spécialisée en dommages corporels. Je serais prête à parier que les blessures de cette femme n'ont pas été provoquées par la maladie. Elle résulte d'une action extérieure. Ce visage a été abîmé de façon volontaire.
0: Ma bouche s'ouvre, se referme, s'ouvre à nouveau. Tu veux dire, après sa mort? Ou avant? Elle pointe un doigt sur moi.
1: Ah, voilà ça! C'est de l'humour morbide.
0: Je cogite en me pinçant les joues. Zayan, je peux te demander un service?
1: C'est pour ça qu'on est là?
0: J'ai besoin que tu vérifies.
1: Quoi donc?
0: La tête. Il faut que tu l'examines. Sors-moi toutes les informations possibles à son sujet. Tout ce que tu pourras analyser avec ta science.
1: Tu es sûr?
0: Elle est vieille. On ne sait même pas d'où elle provient.
1: Imagine que je découvre quelque chose. À quoi ça te servirait?
0: Je me lève et fais quelques pas. Je ne sais pas. Disons que j'ai envie de comprendre pourquoi on a écrit « cancer » dessus, si ce n'est pas un cancer. Zayan prend la pause, les mains sur les hanches.
1: Et je gagne quoi en échange?
0: Mon amitié éternelle. Elle sourit. L'étudiante qui m'a laissé ça a disparu. J'essaie de la retrouver. Peut-être qu'elle a peur d'avoir commis une bêtise. Si tu cherchais des renseignements sur elle, tu commencerais par quoi?
1: Ça dépend de la bêtise.
0: Vol de matériel médical. Fugue.
1: Je questionnerai ses parents.
0: Et ensuite, j'irai voir ses amis. Mais, si tu voulais rester discrète. Elle réfléchit.
1: J'ai 2 filles adolescentes. Elles ne me racontent pas grand-chose. Parfois, il est plus facile d'aller espionner leur compte Facebook que de leur tirer les vers du nez.
0: Tu espionnes tes filles sur Facebook?
1: Elle me tuerait si elle le savait. Mais comme leur page n'est pas protégée, j'avoue que ça m'arrive. Tu regardes les photos, les commentaires, c'est déjà un bon moyen de savoir avec qui elle traîne. Tu mènes un genre d'enquête?
0: Je ne sais pas encore.
1: Elle me couvre du regard avec une certaine tendresse, comme si elle s'adressait à un enfant.
0: Tu as toujours fait preuve d'une curiosité dévorante.
1: Ouais. Et des fois, tu ne vois pas plus loin que le bout de ton nez.
0: Tu m'inviteras au restaurant, un de ces 4?
1: Promis.
0: Zayan me congédie d'un geste de la main.
1: Ok, Kovac. Je m'occupe de ça. Retourne courir après tes chimères. Et maintenant, dégage.
0: Je repasse devant les élèves. Étudiant, quand je quittais la salle de dissection, je restais ensuite 1 heure sous la douche. J'avais l'impression de sentir l'odeur partout. Une fragrance douceâtre qui ne me lâchait pas. J'ai mis 1 an à remanger de la viande. Justine Van Gren a subi quelques chocs psychologiques.
1: D'accord.
0: La situation de ses parents, la vie perturbante d'une étudiante, des traumatismes répétés. Mais était-ce des raisons suffisantes pour couper les ponts avec sa famille? Qu'est-ce qu'elle fabriquait avec cette tête humaine? Pourquoi reste-t-elle injoignable? Je ressors de la faculté des Saint-Père. Il se produit alors une scène étrange, à laquelle je ne prête guère attention sur le moment. De l'autre côté de la rue se tient une silhouette sous un parapluie. Long manteau, col relevé, barbe épaisse, lunettes rondes de couleur noire. Sa tête est coiffée d'un chapeau melon. L'apparition possède quelque chose d'ancien et d'incongru, comme une photographie de couleur sépia qui se serait détachée des pages d'un très vieil album. L'homme me dévisage avec intensité. Cela dure 5 secondes. Un bus s'arrête. J'essuie les gouttes qui tombent de mes sourcils. Quand le véhicule repart, l'homme a disparu.

Audrey a la tête qui tourne. Je vous ai observé. Les mots dansent devant ses yeux, provoquant dans son corps des réactions inattendues. Picotement dans les mains, gorge qui se resserre, palpitations dans la poitrine. Un problème ? Demande Florian d'âprement. Il faut que je sorte. Je vous raccompagne. Non, merci, tout va bien. Le trajet est difficile. Elle l'accomplit sans se mettre à courir, malgré l'envie qu'elle éprouve. Ce serait céder à la panique. Et il n'en est pas question. Par deux fois, elle est tout de même obligée de s'appuyer contre le mur du tunnel pour retrouver son souffle. La violence de sa réaction la laisse pantelante. Je vous ai observé. Ce ne sont pas les mots qui importent. Ce sont les images qu'il convoque en elle. Être observé signifie que l'on vous espionne, que l'on vous guette, que l'on s'apprête à vous faire du mal, vous attraper, vous séquestrer, seul et sans défense, dans un endroit sombre, aussi sombre que ces tunnels dont vous ne ressortirez pas vivante. Un dernier escalier la ramène à la surface. Les enseignes de l'avenue de Villiers clignotent. Elle s'adosse à un kiosque à journaux et avale de grandes goulées d'air. Deux voitures klaxonnent et passent en trombe. Elle effectue quelques pas, respire l'odeur de la ville et des trottoirs mouillés. Les gens circulent et vaquent à leurs occupations, indifférents à son sort. Toute cette normalité lui fait du bien. Audrey a été victime d'un kidnapping, il n'y a pas si longtemps. Elle pensait n'en conserver aucune séquelle. Lourde erreur. Un homme en complet veston fume devant une agence bancaire. Par imitation, Audrey tâte ses poches à la recherche de ses cigarettes, avant de réaliser que bien entendu elle n'en a pas. Les vieux réflexes. Complet veston écrase son mégot et retourne travailler. Elle aussi, elle pourrait reprendre ce genre de vie. Juste des dossiers, meilleure paye, meilleurs horaires, peu de risques. Il suffit qu'elle renonce. Une voiture banalisée s'arrête, et Louise Lou s'en descend accompagnée d'un policier en uniforme. « Valentie ?»« Capitaine ?»« Apparemment, vous avez dompté d'Apremont, notre ours en gilet à fleurs. »« Ouais. Il vient de m'appeler. Au travail. »« Merci. »« Ça va ? Vous vous sentez bien ?»« Nickel. On ne dirait pas. Il faisait chaud là-dessous. » Louise touche sa joue. « Vous m'avez l'air plutôt glacé. » Elle se retourne vers le policier. « Allez lui chercher à boire. » Audrey regarde l'homme filer vers le café le plus proche. « Vous allez y arriver, » dit Louise, dès qu'elle se retrouve seule. Audrey lève les yeux. Louise est un peu plus grande, plus athlétique aussi. Des cheveux blonds coupés courts et ramenés en arrière. Un visage triangulaire aux pommettes saillantes. Ses traits sont durs. Nul doute qu'avec une touche de maquillage, elle serait plus jolie. Mais la capitaine Luce n'en met jamais. Elle se contente de rougir un peu en détournant la tête, les rares fois où Baptista la complimente. « Arrivé à quoi ?» demande Audrey. « Surmonter la peur. Je n'ai pas peur. Je l'ai éprouvé à de nombreuses reprises. C'est normal dans le monde d'en bas. C'est comme ça que vous l'appelez ?» Chacun lui donne un nom. Audrey fixe le sol. « Faites-moi confiance, » dit Luce. « Et si je ne suis pas à la hauteur, vous l'êtes ?» J'ai l'impression de devenir claustrophobe. Audrey ricane. « Ça ne va pas être possible d'être flic dans le métro et claustrophobe, hein ?» Juste un peu d'angoisse. Ça va passer. J'ai interrompu tout le trafic. Il fallait le faire. Quelqu'un a écrit « Je vous ai observé », en lettres de sang sur un wagon. Mais ça ne veut rien dire. Elle était peut-être là depuis des années, cette phrase. J'en doute. On ne sait même pas ce qu'elle signifie. Une piste. Quelqu'un a abandonné une jeune fille dans un tunnel pour qu'elle y meure, comme un vulgaire animal. Et celui qui a fait ça nous a laissé ce message. C'était un test. Un test pour quoi ? Voir si on le découvre. Si on est à la hauteur. Les criminels habituels ont des revendications franches. Drapeau noir de l'État islamique, fuck la police, tagué à la bombe, ou rien, la plupart du temps. Audrey ne dit rien.
Louise l'attrape par les épaules. C'était un test, et vous l'avez réussi. Filez à l'hosto avec d'Apremont. Récupérez les effets personnels de la fille, et voyez ce que ça donne. J'appelle le commissaire Battista pour qu'il prévienne le proc. Cette affaire est pour nous. C'est grâce à votre persévérance. Ne boudez pas votre succès. Elle la relâche. Audrey se redresse. D'accord. Il y a quand même une mauvaise nouvelle, ajoute Luce. Laquelle? Les meurtriers ordinaires ne sont pas capables de ce genre de choses. Celui-là est spécial. Il ne va pas en rester là.

0: En passant avenue de Villiers, je crois voir Audrey sur le trottoir d'en face, près d'un kiosque. Mon cœur fait un bond dans ma poitrine. Je ralentis brusquement et klaxonne. La voiture derrière moi manque de m'emboutir et klaxonne à son tour. J'accélère, je rectifie ma trajectoire et la cherche à nouveau des yeux. Elle a disparu. D'accord, maintenant j'ai des hallucinations. L'autre conducteur me double, m'insulte en brandissant le poing et me fait une queue de poisson, avant de s'éloigner dans un crissement de pneus. Un quart de seconde, je songe à le poursuivre. Puis, je reprends mes esprits. J'emprunte la première à droite, rue de Tocqueville, là où je suis censé me rendre, et je m'arrête sur un emplacement réservé aux livraisons. Mes doigts tapotent sur le volant. Je respire avec lenteur. Au lieu de jouer les Starsky et Hutch, il vaudrait mieux que je me calme. Sauf que ça ne va pas être facile. D'abord parce que je me suis envoyé 4 cafés coup sur coup en guise de repas de midi. Ensuite, parce que cette histoire de tête coupée m'a complètement électrisé. Le visage a été abîmé de façon volontaire, m'a expliqué Zayan. Qu'est-ce que ça veut dire? Est-ce que Justine était au courant? Est-ce pour ça qu'elle s'intéresse à ce spécimen dans le formol? Du coup, j'ai annulé mon cours à la fac. Tant pis pour les conséquences. Et j'ai sauté dans ma voiture, direction l'appartement de Mademoiselle Van Gren. 6 rue de Tocqueville. J'y suis. J'appelle son numéro une fois encore pour tenter de la joindre. Toujours sur répondeur. Je me pince les lèvres. Et si j'espionnais son compte Facebook, comme suggéré? J'ouvre l'application et tape son nom. Sa photo de profil apparaît. Facile à reconnaître. Problème, je ne suis pas ami avec elle, rien n'est en accès libre. Mon étudiante est plus prudente en ce qui concerne ses données personnelles que les filles de Zayan. Ok. Il va falloir la jouer à l'ancienne. Muni d'une grande enveloppe, je sors de ma voiture et me rends jusqu'à la porte de l'immeuble. Il y a un code d'entrée, bien sûr, et je ne le connais pas. Pendant que je réfléchis, un Chinois maigre comme un clou m'apostrophe. Il est en train de tirer une énorme carriole remplie de caisses de légumes. « C'est pas bien, se garer ici » dit-il en hachant ses mots. « C'est livraison !»« Pardon ?» Il pose sa carriole et montre l'enseigne du traiteur au Dragon d'Asie. « Je suis juste devant. » Il insiste. « Livraison !» Je désigne le caducé scotché sur mon pare-brise. « Je suis médecin, c'est pour une urgence. »«
1: Menteur, pas urgence !»
0: Il réplique en pointant mes mains, vides, à l'exception de l'enveloppe.
1: « Pas de trousse, pas de trousse !»
0: Je souris. Il est observateur, le bougre. « D'accord, fais-je, désolé. J'en ai pour 5 minutes. » Ses sourcils froncés ressemblent à 2 balais-brosses. Il remue. Ses narines bougent à leur tour. Les balais-brosses remuent à nouveau. Je suppose que le petit homme est furieux, mais l'ensemble donne un résultat assez comique. La porte du numéro 6 s'ouvre à cet instant. Quelqu'un sort. J'en profite pour me soustraire au regard courroucé du Chinois et me glisser à l'intérieur de l'immeuble. La porte claque. Il s'agit d'un couloir menant à une cour intérieure. Pas de deuxième entrée codée. Un escalier monte sur ma droite. J'examine les noms sur les boîtes aux lettres. J. Van Gren, 6e étage. Je grimpe les marches en songeant à l'époque où j'habitais une chambre de bonne. J'accomplissais cette gymnastique plusieurs fois par jour. Sur les traces de Justine, j'ai l'impression de revivre ma jeunesse. L'escalier se rétrécit. Au dernier, il n'y a plus qu'un appartement. Je sonne. Rien. Je toque, sans plus de succès. « Mademoiselle Van Gren ?» Je colle mon oreille. Pas le moindre son. J'appuie discrètement avec mon pied en bas de la porte. Elle se plie un peu, sans résistance et sans buter. Ce qui signifie que les peines ne sont pas sorties. Justine est comme moi lorsque j'habitais ma chambre de bonne. Quand elle sort de chez elle, elle se contente de claquer la porte. Et maintenant? Je visualise ma surveillante recroquevillée dans ses draps. Son mari dans son fauteuil avec sa bouteille d'oxygène. Je ne vais pas rester là sans rien faire. Il se trouve que je possède quelques connaissances en serrurerie. C'est inhabituel, certes, mais je n'ai pas toujours été médecin. Mon père est serrurier métallier de formation. C'est lui qui m'a appris les bases du crochetage, un jeu entre nous. Je m'en suis servi au cours de mon adolescence tumultueuse pour visiter des caves et même quelques appartements, sans jamais me faire prendre. À l'âge adulte, j'ai même fait partie d'un club de serruriers professionnels qui organisait des concours amicaux en guise de hobby. Résoudre le problème de l'ouverture d'une porte claquée était une épreuve facile, réservée aux débutants. De la grande enveloppe que j'ai apportée, j'extrais une radiographie. J'en transporte toujours quelques-unes dans ma voiture. Elles me servent à illustrer mes cours. Celle-ci est une radio du crâne. La taille me convient. J'écarte à nouveau légèrement le bas de la porte en la repoussant avec le pied. Puis, je plie ma radio en deux et l'enserre. Je remonte le cliché jusqu'à ce qu'il entre en contact avec le pen à demi-tour, ou bec de canne, comme disait mon père. Ensuite, j'incline la feuille pour transférer une partie de la poussée vers l'intérieur de l'appartement. Voilà, c'est bon. Maintenant, un petit coup de pied en bas de la porte pour la faire vibrer. Un autre, encore un. Le but est de permettre une rétraction du pen par à coup. Un dernier choc. La porte lâche, et je m'engouffre dans le même mouvement. Je tends l'oreille vers la cage d'escalier. Pas de réaction. Je pénètre dans l'appartement de Justine Van Gren en refermant derrière moi.

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1: mais non.
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Le bon Dieu en avait assez de son métier de bon Dieu. 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Mais c'est un métier qui vous épuise nerveusement. 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Son fils était remonté un jour, plus léger que l'air, mais il était toujours reparti pour apparaître ici et là, par surprise, à ses disciples, à ses apôtres. Lui aussi, quel métier! Ce n'est pas le tout de mourir, il faut encore après ressusciter. Et après s'être ressuscité, il faut encore voler de par le monde pour prouver qu'on est bien ressuscité. 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